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Ouais. Allez, tout à l'heure. 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

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Un troupeau de vaches gasconnes, paisibles. 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

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Changement d'ambiance.

vous surprenez les oiseaux. Et surtout, les pelouses font place à des massifs entiers de fougères.

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pas à pas. La montagne devient plus mystérieuse, confidentielle, sauvage. On s'assoit. On s'immobilise et on écoute.

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Et nous allons redescendre vers la forêt mixte constituée de hêtraies, sapinières,

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Et nous entrons juste là, à la lisière de la forêt, où s'écoule un petit ruisselet.

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sire, vous êtes dans une zone fragile, type tourbière, qui recèle beaucoup de vide. 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Je vais quitter cette zone, car elle est très fragile.

vous voici sur une clairière magnifique, entourée par quelques arbres.

ses forêts sont parcourues d'une multitude de chemins. On les appelle les chemins de coupe. Car ici, l'activité de la sylviculture est notamment marquée par le bûcheronnage.

nous avions commencé notre carte postale sonore. Les troupeaux sont couchés au sol.

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Pour terminer l'émission et vous donner rendez-vous.

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0: 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Il est 13h.
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Et voilà, le livre est fermé, on s'est bien amusé, on a bien voyagé, on a rencontré des gens formidables, et maintenant, qu'est-ce qu'on va faire? Ce qu'ils m'ont dit, c'est cultiver. Cultiver. Eh oui, cultiver quoi? Cultiver le meilleur. Ça peut être ce qu'on aime le plus faire. C'est tout ce qu'on peut faire sur le chemin des trois trésors. Cultiver la musique, cultiver l'amitié, l'amour, cultiver ce quoi on a envie de jouer, mais aussi cultiver avec patience et persévérance, silence, sourire et immobilité comme il le faut, pour passer les trois étapes des trois trésors. Il peut vous arriver de cultiver des radis. Ah oui, c'est ma solution. 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Tous les radis qu'on a mangés dans notre vie, voilà ce qui va se passer. Ils vont sortir de notre ventre, ils vont nous regarder en face et ils vont nous dire « Are you ready ?» Et là, à ce moment-là, il est important de répondre « Oh yeah !»

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0: je le fais.
1: Parce que celui qui m'amènera la morale avec son uniforme, ok, il aura plus de chances, ok, de voir sa putain de justice derrière lui. Et moi, la voilà ma justice.

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J'espère que tu vas bien. Je me promène dans la forêt là et en fait je me disais ce serait cool peut-être vu qu'on connaît pas mal de monde en commun autour des concerts, qu'on s'organise un petit truc peut-être.

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0: Et puis on insulte aussi dans la fête de la musique, par exemple le rappeur. J'attends encore les excuses de France Télévisions. Le rappeur qui insulte Bruno Retailleau, quoi.
1: Mais c'est incroyable.
0: Mais écoutez. Écoutez ce monsieur. Enfin, on est obligé d'entendre ça. Il s'appelle Youssef.

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